La planète Blocky Marc Joe WK076 quitte son orbite. 6, 5, 4, 3, 2, 1, 0. Wow! Oh là là, Guy, c'est pas ça? On dirait que tu sors de la Lune, mais tu n'es pas astronaute, non? Oh là là, là, ça va. Bon voilà, merci. Est-ce qu'on peut aller? On peut aller? Eh bien, on y va. 1, 2,